0: Street Vibes Production. Du coup, cette fois-ci, on essaie d'être plus chatte avec Ben, c'est ça les filles?
1: Oui, je crois que c'est ce qu'il nous a demandé.
0: Mais si, c'est ça ce qu'il dit là.
2: Alex, à papita, Péolé,

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